Et oui, chers auditeurs, en effet, ce sommet n'aura conduit nulle part, si ce n'est que l'Europe n'aura pas été écoutée et que le continent africain semble préférer la Chine à ses anciens partenaires. Alors nous vient cette question, qui tiendra le leadership mondial ?